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2: Et en ce samedi 25 juillet, bonne fête aux Jacques, les Béliers, votre entourage apprécie de moins en moins votre autoritarisme. Les Taureaux, aucune influence de la part des astres ne devrait nuire à vos projets, alors foncez. Les Gémeaux, apprenez à être indépendants avant de vouloir diriger les autres. Cancer, vous serez enjoué et sensuel, ce qui ne manquera pas de plaire à votre partenaire. Lion, dans le domaine matériel, vous devrez faire preuve d'une vigilance accrue. Les Vierges, c'est le moment d'agir sans hésitation. Les Balances, jouer les petits chefs ne vous va pas. Scorpion, dans le travail, vos actions seront positives et efficaces. Sagittaire, célibataire, n'attendez rien de spécial de cette journée. Les Capricornes, superbe journée au cours de laquelle votre forme va être payante dans le domaine sentimental. Verseau, vous devrez faire face à des retards, des résistances ou des obstructions de toutes sortes. Enfin les Poissons, votre créativité alliée à votre vision objective de la situation vous permettra de trouver de nouvelles pistes de travail. Bonne journée et à demain.
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2: Et en ce samedi 25 juillet, bonne fête aux Jacques, les Béliers, votre entourage apprécie de moins en moins votre autoritarisme. Les Taureaux, aucune influence de la part des astres ne devrait nuire à vos projets, alors foncez. Les Gémeaux, apprenez à être indépendants avant de vouloir diriger les autres. Cancer, vous serez enjoué et sensuel, ce qui ne manquera pas de plaire à votre partenaire. Lion, dans le domaine matériel, vous devrez faire preuve d'une vigilance accrue. Les Vierges, c'est le moment d'agir sans hésitation. Les Balances, jouer les petits chefs ne vous va pas. Scorpion, dans le travail, vos actions seront positives et efficaces. Sagittaire, célibataire, n'attendez rien de spécial de cette journée. Les Capricornes, superbe journée au cours de laquelle votre forme va être payante dans le domaine sentimental. Verseau, vous devrez faire face à des retards, des résistances ou des obstructions de toutes sortes. Enfin les Poissons, votre créativité alliée à votre vision objective de la situation vous permettra de trouver de nouvelles pistes de travail. Bonne journée et à demain!

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sur Oxygène Réunion, l'éphéméride du jour. Ce vendredi 24 juillet, on souhaite une belle fête aux Christines. La tradition associe ce prénom à Sainte Christine, figure de foi et de courage. Pensez aux Christines autour de vous, au travail, en famille, entre amis. Un petit message et la journée commence mieux.

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2: Et en ce samedi 25 juillet, bonne fête aux Jacques, les Béliers, votre entourage apprécie de moins en moins votre autoritarisme. Les Taureaux, aucune influence de la part des astres ne devrait nuire à vos projets, alors foncez. Les Gémeaux, apprenez à être indépendants avant de vouloir diriger les autres. Cancer, vous serez enjoué et sensuel, ce qui ne manquera pas de plaire à votre partenaire. Lion, dans le domaine matériel, vous devrez faire preuve d'une vigilance accrue. Les Vierges, c'est le moment d'agir sans hésitation. Les Balances, jouer les petits chefs ne vous va pas. Scorpion, dans le travail, vos actions seront positives et efficaces. Sagittaire, célibataire, n'attendez rien de spécial de cette journée. Les Capricornes, superbe journée au cours de laquelle votre forme va être payante dans le domaine sentimental. Verseau, vous devrez faire face à des retards, des résistances ou des obstructions de toutes sortes. Enfin les Poissons, votre créativité alliée à votre vision objective de la situation vous permettra de trouver de nouvelles pistes de travail. Bonne journée et à demain!

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Sur Oxygène Réunion, l'éphéméride du jour ouvre le micro. Ce samedi 25 juillet 2026, nous fêtons les Jacques. C'est le 206e jour de l'année, en semaine 30. La journée mondiale de prévention de la noyade rappelle un réflexe vital. Près du lagon comme en rivière, prudence, surveillance et baignade encadrée.

0: J'espère que vous passez un bon moment sur Oxygène Réunion dans votre émission Grand Matin Bonheur. C'est l'heure de faire le point sur l'actualité à La Réunion avec les informations essentielles qui rythment la vie de notre île. Voici le flash local.
1: Bonjour à toutes et à tous, c'est le flash info d'Oxygène Réunion ce samedi 25 juillet 2026 sans la météo. À la une, la collecte des déchets reste très perturbée sur le territoire de la Civisse. Le mouvement de grève des salariés de Derichebourg a été reconduit alors que les poubelles s'accumulent dans plusieurs secteurs depuis le 13 juillet. La Civisse hausse le ton et menace désormais de faire appel à un autre prestataire si la situation ne se débloque pas rapidement. Les habitants sont appelés à limiter les dépôts sur la voie publique dans l'attente d'une reprise normale du ramassage. Autre information importante, à Saint-Louis, les gendarmes recherchent toujours Jean-Baptiste Chun Kivanyun. Cet homme de 86 ans est porté disparu depuis le 20 juillet. Toute personne disposant d'un renseignement est invitée à composer le 17. À La Salim-Léo, l'inquiétude reste forte aussi autour de Quentin Dumontier. Disparu depuis le 8 juillet, le trentenaire n'a toujours pas été retrouvé. Une nouvelle battue a été organisée vendredi après-midi par ses proches, qui gardent l'espoir de retrouver sa trace. Sur les routes, attention aux perturbations à venir sur la route de Sillaos. Du 27 au 31 juillet, des coupures de circulation de 45 minutes sont programmées sur la RN5 pour permettre des travaux de sécurisation de la falaise. Les automobilistes sont invités à anticiper leurs déplacements. Côté sport, le Tour Auto Rallye de La Réunion a lancé sa 57e édition vendredi. 92 équipages sont engagés pour 3 jours de compétition et 148 km chronométrés. Damien Dorseuil a remporté la première spéciale, avant les victoires de Réan Gany sur la deuxième, puis la troisième spéciale. Belle performance également à l'international. Le jeune réunionnais Gaëtan Payet, 9 ans, a décroché le titre de vice-champion du monde de BMX à Brisbane en Australie. Une fierté pays pour le sport réunionnais. Dans l'actualité pratique, 114 000 foyers fiscaux réunionnais vont bénéficier d'un remboursement d'impôts dès la semaine prochaine. Au total, 124 millions d'euros doivent être reversés automatiquement sur les comptes bancaires. Enfin, la troisième édition du Marathon de la Corniche se tiendra le dimanche 9 août sur la route du littoral. Plus de 1500 coureurs sont attendus. Fin de ce flash sur Oxygène Réunion.
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2: Bonjour Sainte-Rose, c'est la météo sur Oxygène Réunion. Ce samedi 25 juillet, le réveil se fait sous un ciel plutôt chargé, avec quelques averses possibles en matinée. Ensuite, place à des éclaircies, mais l'ambiance reste douce et humide sur le littoral est. Comptez jusqu'à 26 degrés l'après-midi, autour de 17 degrés la nuit prochaine. Demain, le ciel garde des passages nuageux et une averse isolée reste possible. Gardez le sourire sous les nuages et belle journée avec Oxygène Réunion.
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2: Et en ce samedi 25 juillet, bonne fête aux Jacques, les Béliers. Votre entourage apprécie de moins en moins votre autoritarisme. Les taureaux, aucune influence de la part des astres ne devrait nuire à vos projets. Alors foncez. Les Gémeaux, apprenez à être indépendants avant de vouloir diriger les autres. Cancer, vous serez enjoué et sensuel, ce qui ne manquera pas de plaire à votre partenaire. Lion, dans le domaine matériel, vous devrez faire preuve d'une vigilance accrue. Les Vierges, c'est le moment d'agir sans hésitation. Les Balances, jouer les petits chefs ne vous va pas. Scorpion, dans le travail, vos actions seront positives et efficaces. Sagittaire, célibataire, n'attendez rien de spécial de cette journée. Les Capricornes, superbe journée au cours de laquelle votre forme va être payante dans le domaine sentimental. Verseau, vous devrez faire face à des retards, des résistances ou des obstructions de toutes sortes. Enfin les Poissons, votre créativité alliée à votre vision objective de la situation vous permettra de trouver de nouvelles pistes de travail. Bonne journée et à demain.
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sur Oxygène Réunion, l'éphéméride du jour ouvre le micro. Ce samedi 25 juillet 2026, nous fêtons les Jacques. C'est le 206e jour de l'année, en semaine 30. La journée mondiale de prévention de la noyade rappelle un réflexe vital. Près du lagon comme en rivière, prudence, surveillance et baignade encadrée.

0: qu'est-ce qu'on est bien sur Oxygène Réunion, n'est-ce pas? Et si vous nous rejoignez à l'instant, bienvenue dans la playlist colorée. La musique sera de retour juste après votre flash local. En quelques minutes, on vous propose de découvrir l'essentiel de l'actualité à La Réunion.
1: Bonjour à toutes et à tous, c'est le flash info d'Oxygène Réunion ce samedi 25 juillet 2026, sans la météo. À la une, la collecte des déchets reste très perturbée sur le territoire de la Civisse. Le mouvement de grève des salariés de Derichebourg a été reconduit alors que les poubelles s'accumulent dans plusieurs secteurs depuis le 13 juillet. La Civisse hausse le ton et menace désormais de faire appel à un autre prestataire si la situation ne se débloque pas rapidement. Les habitants sont appelés à limiter les dépôts sur la voie publique dans l'attente d'une reprise normale du ramassage. Autre information importante, à Saint-Louis, les gendarmes recherchent toujours Jean-Baptiste Chun Kivanyun. Cet homme de 86 ans est porté disparu depuis le 20 juillet. Toute personne disposant d'un renseignement est invitée à composer le 17. À La Salim-Léo, l'inquiétude reste forte aussi autour de Quentin Dumontier. Disparu depuis le 8 juillet, le trentenaire n'a toujours pas été retrouvé. Une nouvelle battue a été organisée vendredi après-midi par ses proches qui gardent l'espoir de retrouver sa trace. Sur les routes, attention aux perturbations à venir sur la route de Cilaos. Du 27 au 31 juillet, des coupures de circulation de 45 minutes sont programmées sur la RN5 pour permettre des travaux de sécurisation de la falaise. Les automobilistes sont invités à anticiper leurs déplacements. Côté sport, le Tour Auto Rallye de La Réunion a lancé sa 57e édition vendredi. 92 équipages sont engagés pour 3 jours de compétition et 148 km chronométrés. Damien Dorseuil a remporté la première spéciale, avant les victoires de Réan Gany sur la deuxième, puis la troisième spéciale. Belle performance également à l'international. Le jeune réunionnais Gaëtan Paillet, 9 ans, a décroché le titre de vice-champion du monde de BMX à Brisbane en Australie. Une fierté pays pour le sport réunionnais. Dans l'actualité pratique, 114 000 foyers fiscaux réunionnais vont bénéficier d'un remboursement d'impôts dès la semaine prochaine. Au total, 124 millions d'euros doivent être reversés automatiquement sur les comptes bancaires. Enfin, la troisième édition du Marathon de la Corniche se tiendra le dimanche 9 août sur la route du littoral. Plus de 1500 coureurs sont attendus. Fin de ce flash sur Oxygène Réunion.
0: Bonjour et merci d'être à l'écoute de Oxygène Réunion. Tout de suite, faisons un point sur le ciel de notre île. Soleil, averse, température, vent et état de la mer. Voici les prévisions météo pour vous accompagner tout au long de votre journée.
2: Bonjour Sainte-Rose, c'est la météo sur Oxygène Réunion. Ce samedi 25 juillet, le réveil se fait sous un ciel plutôt chargé, avec quelques averses possibles en matinée. Ensuite, place à des éclaircies, mais l'ambiance reste douce et humide sur le littoral est. Comptez jusqu'à 26 degrés l'après-midi, autour de 17 degrés la nuit prochaine. Demain, le ciel garde des passages nuageux et une averse isolée reste possible. Gardez le sourire sous les nuages et belle journée avec Oxygène Réunion.
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2: Et en ce samedi 25 juillet, bonne fête aux Jacques. Les béliers, votre entourage apprécie de moins en moins votre autoritarisme. Les taureaux, aucune influence de la part des astres ne devrait nuire à vos projets. Alors foncez. Les gémeaux, apprenez à être indépendants avant de vouloir diriger les autres. Cancer, vous serez enjoué et sensuel, ce qui ne manquera pas de plaire à votre partenaire. Lion, dans le domaine matériel, vous devrez faire preuve d'une vigilance accrue. Les vierges, c'est le moment d'agir sans hésitation. Les balances, jouer les petits chefs ne vous va pas. Scorpion, dans le travail, vos actions seront positives et efficaces. Sagittaire, célibataire, n'attendez rien de spécial de cette journée. Les capricornes, superbe journée au cours de laquelle votre forme va être payante dans le domaine sentimental. Verseau, vous devrez faire face à des retards, des résistances ou des obstructions de toutes sortes. Enfin les poissons, votre créativité alliée à votre vision objective de la situation vous permettra de trouver de nouvelles pistes de travail. Bonne journée et à demain!

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Ce samedi 25 juillet 2026, nous fêtons les Jacques. C'est le 206e jour de l'année, en semaine 30. La journée mondiale de prévention de la noyade rappelle un réflexe vital. Près du lagon comme en rivière, prudence, surveillance et baignade encadrée.

0: On vous souhaite une belle journée à l'écoute de Oxygène Réunion. Bienvenue si vous nous rejoignez. 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Bonne écoute.
1: Bonjour à tous, flash info sur Oxygène Réunion ce samedi 25 juillet. À la une, les déchets dans le sud. La collecte reste fortement perturbée sur le territoire de la Civis, notamment après la reconduction du mouvement de grève des salariés de Derichebourg. Le conflit dure depuis le 13 juillet et les poubelles s'accumulent dans plusieurs secteurs. La Civis hausse le ton et menace désormais de faire appel à un autre prestataire si les opérations ne reprennent pas rapidement. Les habitants sont appelés à limiter les dépôts en attendant un retour à la normale. Autre point pratique, la route de Sillaos. Des coupures de circulation sont annoncées sur la RN5 du lundi 27 au vendredi 31 juillet. Elles dureront 45 minutes à chaque fois, le temps de permettre des travaux de sécurisation de la falaise. Si vous devez monter ou descendre de Sillaos la semaine prochaine, anticipez vos déplacements. Côté fait divers, l'inquiétude demeure autour de Quentin Dumontier. Cet homme de 31 ans n'a plus donné signe de vie depuis le 8 juillet. Une nouvelle battue a été organisée vendredi après-midi à la Saline Léo par ses proches. À Saint-Louis, la gendarmerie recherche aussi Jean-Baptiste Chunky Van Yun, 86 ans, disparu depuis le 20 juillet. Toute information utile doit être transmise aux forces de l'ordre. Sur les routes sportives, le 57e Tour Auto Rallye de la Réunion bat son plein. 92 équipages sont engagés pour 3 jours de course et 148 km chronométrés. Damien Dorseuil a remporté la première spéciale des trois bancs vendredi, avant les succès de Réan Gagny sur les deuxième et troisième spéciales. Le public est nombreux, prudence aux abords des zones de passage. Très belle performance aussi en BMX. Le jeune réunionnais Gaëtan Paillet, 9 ans, a décroché le titre de vice-champion du monde jeudi à Brisbane, en Australie. Une fierté pays pour le sport local. Enfin, météo agréable ce samedi sur Saint-Denis et une grande partie du littoral, avec du soleil, quelques passages nuageux et des températures autour de 25 à 27 degrés. Des averses restent possibles en soirée. Restez prudents sur la route, bon samedi à tous sur Oxygène Réunion.
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2: Bonjour Sainte-Rose, c'est la météo sur Oxygène Réunion. Ce samedi 25 juillet, le réveil se fait sous un ciel plutôt chargé, avec quelques averses possibles en matinée. Ensuite, place à des éclaircies, mais l'ambiance reste douce et humide sur le littoral est. Comptez jusqu'à 26 degrés l'après-midi, autour de 17 degrés la nuit prochaine. Demain, le ciel garde des passages nuageux et une averse isolée reste possible. Gardez le sourire sous les nuages et belle journée avec Oxygène Réunion.
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2: Et en ce samedi 25 juillet, bonne fête aux Jacques, les Béliers, votre entourage apprécie de moins en moins votre autoritarisme. Les Taureaux, aucune influence de la part des astres ne devrait nuire à vos projets, alors foncez. Les Gémeaux, apprenez à être indépendants avant de vouloir diriger les autres. Cancer, vous serez enjoué et sensuel, ce qui ne manquera pas de plaire à votre partenaire. Lion, dans le domaine matériel, vous devrez faire preuve d'une vigilance accrue. Les Vierges, c'est le moment d'agir sans hésitation. Les Balances, jouer les petits chefs ne vous va pas. Scorpion, dans le travail, vos actions seront positives et efficaces. Sagittaire, célibataire, n'attendez rien de spécial de cette journée. Les Capricornes, superbe journée au cours de laquelle votre forme va être payante dans le domaine sentimental. Verseau, vous devrez faire face à des retards, des résistances ou des obstructions de toutes sortes. Enfin les Poissons, votre créativité alliée à votre vision objective de la situation vous permettra de trouver de nouvelles pistes de travail. Bonne journée et à demain!

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1: Bonjour, les incendies en cours. Au total, 110 000 personnes ont été évacuées en Gironde et 14 000 hectares ont été parcourus par les flammes dans le département, annonce Laurent Nunez. Ce dernier a décidé de faire converger des forces de sécurité intérieure vers le sud-ouest de la France pour lutter contre ces feux. Une situation inédite, des évacuations dans les communes de la métropole bordelaise ont par ailleurs été ordonnées hier soir. 44 000 personnes ont déjà été évacuées depuis le secteur du Cap Ferré et du bassin d'Arcachon au sud dans les Landes. 8 000 habitants et vacanciers l'ont aussi été, en plus des 23 000 déjà mis à distance, alors qu'un feu a parcouru 2600 hectares autour de Biscarrosse. Sur un autre front, dans le département du Var, les pompiers font aussi face à des reprises de feu à Pontevès, où quelques centaines de personnes ont dû être évacuées. L'Espagne est aussi concernée, au moins 40 000 personnes sont désormais évacuées ou confinées aux alentours de Madrid, la capitale, en raison d'un incendie impossible à éteindre. Il a déjà ravagé 6 000 hectares. Deux hommes soupçonnés d'être à l'origine de l'un des feux ont été arrêtés. Sébastien Lecornu se rendra à Saint-Étienne-du-Rouvray en Seine-Maritime dimanche pour le 10e anniversaire de l'attentat du 26 juillet 2016. Le père Jacques Hamel avait été égorgé dans son église par les djihadistes Adel Kermich et Abdelmalik Petitjean, 19 ans, fichés assez se réclamant de l'État islamique. Tous les deux avaient été abattus par la police. Un cambriolage a eu lieu au musée de Châtillon-sur-Seine en Côte d'Or. Le torque de la Dame de Vix, un collier en or datant de l'époque celte et enfoui il y a 2500 ans en Bourgogne, a été volé, une pièce unique au monde. Gare aux bouchons, aujourd'hui, la journée de ce samedi a été classée rouge avec une circulation très difficile dans toute la France, dans le sens des départs. C'est la fin de ce flash, une très bonne journée à toutes et à tous.
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1: Et ce lundi 20 juillet, le tiers écarté Quintet Plus aura lieu à 18h30 sur l'hippodrome de Vichy. Une épreuve de plat, 1400 mètres à parcourir pour les 16 partants du prix Hubert de Cateux. Les 5 chevaux à noter pour la base, le 9 Nova Hope, le 7 Chiaopa, le 10 Mets le Feu, le 16 Oisier et le 5 Testify. On complète cette combinaison avec le 4 Riassou, le 6 Maximilien, l'As Ten Horns. Notez le 9, le 7, le 10. Le 16, le 5, le 4, le 6, hélas, le jeu simple avec le 9 gagnant, le 7 et le 10 en placé. 9, 7, 10, 16, 5, 4, 6 et as. Bonne chance et à demain.
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0: 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Bienvenue si vous nous rejoignez à l'instant. Les infos qui comptent, les événements qui vous concernent et les sujets qui font parler sur notre île, c'est maintenant dans votre flash local. 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
1: Bonjour à tous, flash info sur Oxygène Réunion ce samedi 25 juillet. À la une, les déchets dans le sud. La collecte reste fortement perturbée sur le territoire de la Civis, notamment après la reconduction du mouvement de grève des salariés de Derichebourg. Le conflit dure depuis le 13 juillet et les poubelles s'accumulent dans plusieurs secteurs. La Civis hausse le ton et menace désormais de faire appel à un autre prestataire si les opérations ne reprennent pas rapidement. Les habitants sont appelés à limiter les dépôts en attendant un retour à la normale. Autre point pratique, la route de Cilaos. Des coupures de circulation sont annoncées sur la RN5 du lundi 27 au vendredi 31 juillet. Elles dureront 45 minutes à chaque fois, le temps de permettre des travaux de sécurisation de la falaise. Si vous devez monter ou descendre de Cilaos la semaine prochaine, anticipez vos déplacements. Côté fait divers, l'inquiétude demeure autour de Quentin Dumontier. Cet homme de 31 ans n'a plus donné signe de vie depuis le 8 juillet. Une nouvelle battue a été organisée vendredi après-midi à la Saline Léo par ses proches. À Saint-Louis, la gendarmerie recherche aussi Jean-Baptiste Chung Kivanyun, 86 ans, disparu depuis le 20 juillet. Toute information utile doit être transmise aux forces de l'ordre. Sur les routes sportives, le 57e Tour Autorallye de la Réunion bat son plein. 92 équipages sont engagés pour 3 jours de course et 148 km chronométrés. Damien Dorseuil a remporté la première spéciale des trois bancs vendredi, avant les succès de Réan Gagny sur les deuxième et troisième spéciales. Le public est nombreux, prudence aux abords des zones de passage. Très belle performance aussi en BMX. Le jeune réunionnais Gaëtan Payet, 9 ans, a décroché le titre de vice-champion du monde jeudi à Brisbane, en Australie. Une fierté pays pour le sport local. Enfin, météo agréable ce samedi sur Saint-Denis et une grande partie du littoral, avec du soleil, quelques passages nuageux et des températures autour de 25 à 27 degrés. Des averses restent possibles en soirée. Restez prudents sur la route, bon samedi à tous sur Oxygène Réunion.
0: Excellente matinée à toutes et bienvenue si vous nous rejoignez. Prenons maintenant quelques instants pour regarder le ciel de la Réunion. Voici les prévisions météo pour les prochaines heures.
2: Bonjour Sainte-Rose, c'est la météo sur Oxygène Réunion. Ce samedi 25 juillet, le réveil se fait sous un ciel plutôt chargé, avec quelques averses possibles en matinée. Ensuite, place à des éclaircies, mais l'ambiance reste douce et humide sur le littoral est. Comptez jusqu'à 26 degrés l'après-midi, autour de 17 degrés la nuit prochaine. Demain, le ciel garde des passages nuageux et une averse isolée reste possible. Gardez le sourire sous les nuages et belle journée avec Oxygène Réunion.
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1: Et ce lundi 20 juillet, le tiercé quartet Quintet Plus aura lieu à 18h30 sur l'hippodrome de Vichy. Une épreuve de plat, 1400 mètres à parcourir pour les 16 partants du prix Hubert de Cateux. Les 5 chevaux à noter pour la base, le 9 Nova Hope, le 7 Chiaopa, le 10 Mets le Feu, le 16 Oisier et le 5 Testify. On complète cette combinaison avec le 4 Riyasu, le 6 Maximilien, l'As Ten Horns. Notez le 9, le 7, le 10. Le 16, le 5, le 4, le 6, hélas, le jeu simple avec le 9 gagnant, le 7 et le 10 en placé. 9, 7, 10, 16, 5, 4, 6 et as. Bonne chance et à demain.
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1: Bonjour, cyclisme Tour de France avec à la clé le nouveau record de la montée. Tadej Pogacar, une nouvelle fois irrésistible, s'est offert hier sa 5e victoire d'étape, la première de sa carrière à l'Alpe d'Huez. Le Slovène a désormais course gagnée, sauf accident pour l'accompagner sur le podium à Paris, Remco Evenepoel, toujours deuxième après sa 6e place du jour. Et le maillot blanc Isaac Del Toro, 7e de l'étape et toujours 3e du général, qui conserve une longueur d'avance sur Paul Sexas. Arrivé 9e vendredi, le prodige français reste 4e. Football, l'Olympique Lyonnais a conclu brillamment son stage allemand avec un succès face au VfL Wolfsburg vendredi 24 juillet 2-0. Pour décrocher cette victoire, les hommes de Paulo Fonseca ont pu compter sur les réalisations d'Ainsley Maitland-Niles et du jeune Alejandro Gomez-Rodriguez. Une semaine après le revers concédé face au Slavia Prague, l'OL a donc su se reprendre et obtenir une 4e victoire en 5 matchs de préparation jusqu'ici. Le tennis français en pleine forme sur la terre battue d'Estoril, quelques heures après le succès d'Hugo Gaston sur Thiago Torres hier. C'est Lucas Van Hache qui a validé son billet pour le dernier carré du tournoi portugais. En effet, le 78e joueur mondial a battu Andrei Rublev, tête de série numéro 1. Van Hache n'a eu besoin que d'une balle de match pour sceller le sort de la rencontre. Score final 3-6, 6-3, 6-4 en 2h16, ce qui assure la présence d'un joueur français en finale ce dimanche sur la terre battue portugaise. Nice à rugby, dans l'œil du cyclone, le club niçois avait obtenu sur le terrain sa montée en Pro D2 en remportant l'access match face à Mont-de-Marsan, mais il a vu hier le conseil des disciplines de la Ligue nationale de rugby lui refuser l'engagement dans la deuxième division française. Le club est en effet en proie à des problèmes financiers depuis que la mairie a décidé de se désengager. La semaine dernière, le président du club Jean-Baptiste Aldiger et celui de l'association Patrice Prévost avaient d'ailleurs démissionné. Le club devait produire vendredi matin une caution financière à hauteur de 4,6 millions d'euros afin de sécuriser le budget pour la saison à venir. Il n'y est pas parvenu et va donc faire appel de cette décision de la Ligue, ce qui va lui permettre d'obtenir 15 jours supplémentaires de délai. C'est la fin de ce Flash au Sport. Une très bonne journée à toutes et à tous.
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1: Et ce lundi 20 juillet, le tiercé quarté Quintet Plus aura lieu à 18h30 sur l'hippodrome de Vichy. Une épreuve de plat, 1400 mètres à parcourir pour les 16 partants du prix Hubert de Cateux. Les 5 chevaux à noter pour la base, le 9 Nova Hope, le 7 Chiaopa, le 10 Mets-le-feu, le 16 Oisier et le 5 Testify. On complète cette combinaison avec le 4 Riassou, le 6 Maximilien, l'As Ten Horns. Notez le 9, le 7, le 10. Le 16, le 5, le 4, le 6, hélas, le jeu simple avec le 9 gagnant, le 7 et le 10 en placé. 9, 7, 10, 16, 5, 4, 6 et as. Bonne chance et à demain.
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1: Bonjour, les incendies en cours. Au total, 110 000 personnes ont été évacuées en Gironde et 14 000 hectares ont été parcourus par les flammes dans le département, annonce Laurent Nunez. Ce dernier a décidé de faire converger des forces de sécurité intérieure vers le sud-ouest de la France pour lutter contre ces feux. Une situation inédite, des évacuations dans les communes de la métropole bordelaise ont par ailleurs été ordonnées hier soir. 44 000 personnes ont déjà été évacuées depuis le secteur du Cap Ferré et du bassin d'Arcachon. Au sud, dans les Landes, 8 000 habitants et vacanciers l'ont aussi été, en plus des 23 000 déjà mis à distance alors qu'un feu a parcouru 2600 hectares autour de Biscarrosse. Sur un autre front, dans le département du Var, les pompiers font aussi face à des reprises de feu à Pontevès où quelques centaines de personnes ont dû être évacuées. L'Espagne est aussi concernée, au moins 40 000 personnes sont désormais évacuées ou confinées aux alentours de Madrid, la capitale, en raison d'un incendie impossible à éteindre. Il a déjà ravagé 6 000 hectares, deux hommes soupçonnés d'être à l'origine de l'un des feux ont été arrêtés. Sébastien Lecornu se rendra à Saint-Étienne-du-Rouvray en Seine-Maritime dimanche pour le 10e anniversaire de l'attentat du 26 juillet 2016. Le père Jacques Hamel avait été égorgé dans son église par les djihadistes Adel Kermich et Abdelmalik Petitjean, 19 ans, fichés et se réclamant de l'État islamique. Tous les deux avaient été abattus par la police. Un cambriolage a eu lieu au musée de Châtillon-sur-Seine en Côte d'Or. Le torque de la Dame de Vix, un collier en or datant de l'époque celte et enfoui il y a 2500 ans en Bourgogne, a été volé, une pièce unique au monde. Gare aux bouchons, aujourd'hui, la journée de ce samedi a été classée rouge avec une circulation très difficile dans toute la France, dans le sens des départs. C'est la fin de ce flash, une très bonne journée à toutes et à tous.
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1: Bonjour, cyclisme Tour de France avec à la clé le nouveau record de la montée. Tadej Pogacar, une nouvelle fois irrésistible, s'est offert hier sa 5e victoire d'étape, la première de sa carrière à l'Alpe d'Huez. Le Slovène a désormais course gagnée, sauf accident pour l'accompagner sur le podium à Paris, Remco Evenepoel, toujours deuxième après sa 6e place du jour. Et le maillot blanc Isaac Del Toro, 7e de l'étape et toujours 3e du général, qui conserve une longueur d'avance sur Paul Sexas. Arrivé 9e vendredi, le prodige français reste 4e. Football, l'Olympique lyonnais a conclu brillamment son stage allemand avec un succès face au VfL Wolfsburg vendredi 24 juillet 2-0. Pour décrocher cette victoire, les hommes de Paulo Fonseca ont pu compter sur les réalisations d'Ainsley Maitland-Niles et du jeune Alejandro Gomez-Rodriguez. Une semaine après le revers concédé face au Slavia Prague, l'OL a donc su se reprendre et obtenir une 4e victoire en 5 matchs de préparation jusqu'ici. Le tennis français en pleine forme sur la terre battue d'Estoril, quelques heures après le succès d'Hugo Gaston sur Thiago Torres hier. C'est Lucas Van Hache qui a validé son billet pour le dernier carré du tournoi portugais. En effet, le 78e joueur mondial a battu Andrei Rublev, tête de série numéro 1. Van Hache n'a eu besoin que d'une balle de match pour sceller le sort de la rencontre. Score final 3-6, 6-3, 6-4 en 2h16, ce qui assure la présence d'un joueur français en finale ce dimanche sur la terre battue portugaise. Nice à rugby, dans l'œil du cyclone, le club niçois avait obtenu sur le terrain sa montée en Pro D2 en remportant l'access match face à Mont-de-Marsan, mais il a vu hier le conseil des disciplines de la Ligue nationale de rugby lui refuser l'engagement dans la deuxième division française. Le club est en effet en proie à des problèmes financiers depuis que la mairie a décidé de se désengager. La semaine dernière, le président du club Jean-Baptiste Aldiger et celui de l'association Patrice Prévost avaient d'ailleurs démissionné. Le club devait produire vendredi matin une caution financière à hauteur de 4,6 millions d'euros afin de sécuriser le budget pour la saison à venir. Il n'y est pas parvenu et va donc faire appel de cette décision de la Ligue, ce qui va lui permettre d'obtenir 15 jours supplémentaires de délai. C'est la fin de ce Flash Sport. Une très bonne journée à toutes et à tous.

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1: Bonjour, les incendies en cours. Au total, 110 000 personnes ont été évacuées en Gironde et 14 000 hectares ont été parcourus par les flammes dans le département, annonce Laurent Nunez. Ce dernier a décidé de faire converger des forces de sécurité intérieure vers le sud-ouest de la France pour lutter contre ces feux. Une situation inédite, des évacuations dans les communes de la métropole bordelaise ont par ailleurs été ordonnées hier soir. 44 000 personnes ont déjà été évacuées depuis le secteur du Cap Ferré et du bassin d'Arcachon. Au sud, dans les Landes, 8 000 habitants et vacanciers l'ont aussi été, en plus des 23 000 déjà mis à distance alors qu'un feu a parcouru 2600 hectares autour de Biscarrosse. Sur un autre front dans le département du Var, les pompiers font aussi face à des reprises de feu à Pontevès où quelques centaines de personnes ont dû être évacuées. L'Espagne est aussi concernée. Au moins 40 000 personnes sont désormais évacuées ou confinées aux alentours de Madrid, la capitale, en raison d'un incendie impossible à éteindre. Il a déjà ravagé 6 000 hectares. Deux hommes soupçonnés d'être à l'origine de l'un des feux ont été arrêtés. Sébastien Lecornu se rendra à Saint-Étienne-du-Rouvray en Seine-Maritime dimanche pour le 10e anniversaire de l'attentat du 26 juillet 2016. Le père Jacques Hamel avait été égorgé dans son église par les djihadistes Adel Kermich et Abdelmalik Petitjean, 19 ans, fichés et se réclamant de l'État islamique. Tous les deux avaient été abattus par la police. Un cambriolage a eu lieu au musée de Châtillon-sur-Seine en Côte d'Or. Le torque de la Dame de Vix, un collier en or datant de l'époque celte et enfoui il y a 2500 ans en Bourgogne, a été volé, une pièce unique au monde. Gare aux bouchons, aujourd'hui, la journée de ce samedi a été classée rouge avec une circulation très difficile dans toute la France, dans le sens des départs. C'est la fin de ce flash, une très bonne journée à toutes et à tous.
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1: Bonjour, les incendies en cours. Au total, 110 000 personnes ont été évacuées en Gironde et 14 000 hectares ont été parcourus par les flammes dans le département, annonce Laurent Nunez. Ce dernier a décidé de faire converger des forces de sécurité intérieure vers le sud-ouest de la France pour lutter contre ces feux. Une situation inédite. Des évacuations dans les communes de la métropole bordelaise ont par ailleurs été ordonnées hier soir. 44 000 personnes ont déjà été évacuées depuis le secteur du Cap Ferré et du bassin d'Arcachon. Au sud, dans les Landes, 8 000 habitants et vacanciers l'ont aussi été, en plus des 23 000 déjà mis à distance, alors qu'un feu a parcouru 2600 hectares autour de Biscarrosse. Sur un autre front, dans le département du Var, les pompiers font aussi face à des reprises de feu à Pontevès, où quelques centaines de personnes ont dû être évacuées. L'Espagne est aussi concernée. Au moins 40 000 personnes sont désormais évacuées ou confinées aux alentours de Madrid, la capitale, en raison d'un incendie impossible à éteindre. Il a déjà ravagé 6 000 hectares. Deux hommes soupçonnés d'être à l'origine de l'un des feux ont été arrêtés. Sébastien Lecornu se rendra à Saint-Étienne-du-Rouvray en Seine-Maritime dimanche pour le 10e anniversaire de l'attentat du 26 juillet 2016. Le père Jacques Hamel avait été égorgé dans son église par les djihadistes Adel Kermich et Abdelmalik Petitjean, 19 ans, fichés assez se réclamant de l'État islamique. Tous les deux avaient été abattus par la police. Un cambriolage a eu lieu au musée de Châtillon-sur-Seine en Côte d'Or. Le torque de la Dame de Vix, un collier en or datant de l'époque celte et enfoui il y a 2500 ans en Bourgogne, a été volé, une pièce unique au monde. Gare aux bouchons, aujourd'hui, la journée de ce samedi a été classée rouge avec une circulation très difficile dans toute la France, dans le sens des départs. C'est la fin de ce flash, une très bonne journée à toutes et à tous.
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